0: blessé, c'est blessé. Si, si, il est blessé.
1: Eh, mais comment? Mais non, il faut appeler le ministre de la Santé, là. Ah, mais appeler le ministre des Urgences. Mais appeler le ministre de la bombe magique qui fait le froid, là, qui répare la jambe cassée. Oh, les gars, là, faut y aller maintenant, là.
0: Et alors, ça va, c'est pas grave si, si, si, il est blessé, parce que...